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1: Hey, hey, exactement. tu vois, tu as toujours l'art qui t'attire et, voilà. et l'origine qui te ramène et tu te ramènes sur terre et puis tu veux que donc on veut donner un petit peu. Alors oui, donc Ramzi Boulifa, mon nom.
0: L'espèce Haqqani.
1: Haqqani. Pour répondre à ta question, oui, c'est l'architecture. En fait, ça fait 30 ans que je suis dans l'architecture d'entreprise. Donc c'est un domaine où est-ce que tu en fais de la conception, en fait de la création, en fait de développement. Et c'est ce que la musique nous interprète. Et Amanda, ça nous permet de créer cette richesse-là pour passer des messages. Alors, je laisse ça rapidement. Donc, c'est l'architecture de musique. Donc, c'est la direction artistique musicale. De quand on fait la performance aussi au niveau scène, mais avant scène, donc, il y a le travail de mettre en place un petit peu les chansons, les albums, les rythmes.
0: Mais le champ d'action principal, c'est l'architecture
1: de musique. الفنية
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1: 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Puis je cherche des messages que je passe dans ma musique, dans ma création, pour rejoindre tout le monde, le petit, le grand, le homme, femme, peu importe l'ethnie, peu importe les couleurs. Et qu'est-ce qui nous ramène à ce genre d'ambiance-là et ce genre de message-là? Ben, c'est un rythme qui est normalement basé sur l'équivalent de house, on appelle ça aujourd'hui, mais il y a du house qui deep, il y a du house progressif, il y a du Bien house sûr. Mélodique. Mmh. Et ma force à moi, dans ce que j'ai appris pour la Tunisie par rapport au Canada, c'est que je ramène le folklore avec le house et ça donne un peu de afro-tunisien mais en même temps c'est canadien le canadien c'est dans le rythme cyclique et le tunisien c'est dans les mots et dans l'énergie donc c'est un peu ce que je fais
0: une musique canadienne ma femme a une structure musicale spéciale le Canada on a dit ma Canada ben c'est bien ok ma femme a de la musique femme a beaucoup de culture à la بلاد معناها يسكنوا فيها ناس من العالم اجمع ولكن اسكو فما اون ايدنتيتي معناها كنديان كي نسمع
1: Exactement. Très bonne question. L'ADN canadien, si on regarde l'origine du Canada, c'est une origine amérindienne. L'origine amérindienne, c'est folklorique. C'est le tam-tam, c'est le rythme, c'est un peu la darbuka, mais avec un rythme qui est basé sur une ambiance cyclique de la musique. C'est un peu tamal comme musique, c'est chaleureux comme musique. Oui, ça fait canadien. Les Canadiens, ça vient de là. Mais aussi, le Canadien, c'est ce qui a sorti un des plus grands DJ au monde. Moi, j'ai géré dans le 350 DJ quand j'étais jeune. J'avais une entreprise qui gère les DJ, la production des DJ. On faisait le label.
0: Je compte à qui
1: Puis SoundCloud.
0: D'accord.
1: Avec SoundCloud, on travaillait. Puis on a créé un partenariat avec Soundbeat Radio. Puis on avait une radio à nous. Où est-ce que les DJ s'expriment dans leur culture et dans leur création.
0: D'accord.
1: Mais je donne des exemples. Je peux donner des noms. Mais les plus grands DJ sont pas mal canadien. On peut lui voir un petit peu dans les plus grands concerts. Alors moi j'avais cette chance là de voir un petit peu comment ça fonctionne dans ce domaine là. J'étais trop jeune quand j'ai commencé.
0: D'accord.
1: Et ça donne aujourd'hui là.
0: Vous l'êtes toujours déjà.
1: Ouais, merci beaucoup. Merci beaucoup. Hein? Mais c'est juste du talc. Hein,
0: c'est le look. Avec le look.
1: Ils sont noirs.
0: Mais qu'est-ce qu'il y a au Canada? Canada, c'est un continent. Canada, oui, mais c'est un continent.
1: Je suis à Montréal. Montréal.
0: Montréal.
1: Montréal, Châteauguay, c'est la rive sud de Montréal.
0: Mais les cosmopolites, il y a femme à toutes les nationalités.
1: Français, anglais, il y a ce mélange. À Montréal.
0: Et beaucoup Tunisiens.
1: Beaucoup Tunisiens.
0: Énormément.
1: Énormément. je suis allé en Canada en 87.
0: Parmi les premiers.
1: Ouais,
0: donc.
1: Parmi les premiers, on était quoi, peut-être une quarantaine. Il n'y avait pas beaucoup.
0: À Montréal, mais quand je suis allé, maman, je suis femme à Sainte-Catherine, je suis à Kalimino-Sa.
1: Non, t'en vois ça.
0: D'accord, t'es OK, peut-être.
1: Oui. Mais la particularité du Canada, quand on connaît la culture canadienne et la culture tunisienne, c'est que, regardez en Tunisie, que tu sois étranger, que tu sois tunisien, que tu sois ailleurs, tu te sens bien, tu n'es pas... Mm-hmm. Tu sais, il n'y a pas ce complexe, il n'y a pas ce racisme, y a pas, on est tout un peuple amour, là. On appelle ça c'est... peuple amour. Le Canada, c'est un peuple amour, la même chose. Quand tu arrives au Canada, tu te sens, on dirait que c'est chez toi, là. Le monde, il ne juge pas. La même chose en Tunisie, c'est ça que je me cherche, qui m'a cherché aujourd'hui dans mes albums. On va parler de mon album,
0: ouais.
1: Je vais vous expliquer un petit peu le titre. Et puis on travaille en équipe, tu sais, nous on a un groupe. Alors ce groupe-là, on est vraiment motivé à créer quelque chose d'unique pour la Tunisie.
0: Mm-hmm.
1: Et je suis bien fier aujourd'hui de vous présenter un petit peu l'œuvre qu'on va vous présenter donc, à Gamart le 9 août, avec grande passion.

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1: 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Halech, c'est un Tunisien qui revient à son pays, Tarja Fitounes. Donc, c'est aussi le mois de la diaspora, non? En Tunisie. Donc, je pense que DJ Rabor a dit quelque chose de très important. Le Canada, c'est très riche des artistes, des DJ, mais c'est vrai aussi que la Tunisie, elle a lancé des talents universels, qui sont vraiment été inconnus partout dans le monde. Et la Tunisie, elle a lancé, ils sont devenus très connu.
0: Anna, j'ai rencontré une amie italienne il n'y a pas longtemps. Elle m'avait dit que lorsqu'elle vient en Tunisie, elle se sent chez elle. C'est comme si elle était en Italie. Et elle sent que la Tunisie, elle est beaucoup plus proche à l'Italie que d'autres pays européens.
1: Ah,
0: est-ce que c'est vrai?
1: Absolument. Oui, oui, oui, oui. Il y a énormément des Italiens qui habitent ici. Tout l'année.
0: Ouais.
1: Ils sont bien Mamet. Intégrés à Mamet, surtout. Oui, je pense presque
0: plusieurs milliers,
1: des numéros énormes, et on trouve que on est très similaires dans la façon de parler, dans pour manger, pour s'amuser, les savoir vivre.
0: Ouais.
1: Nous, les Tunisiens,
0: avec les mains comme ça,
1: on partage.

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1: En fait, exactement. Mais d'ailleurs, ce sentiment que tu viens de décrire, bah, c'est exactement ce que je cherche, que le monde va le sentir quand il va présenter l'album. C'est un album. En fait, l'album, c'est une composition de plusieurs chansons que j'ai créées dans le temps, puis j'ai ramené un petit peu aujourd'hui un cocktail. Oui, le rythme, il y a un rythme occidental, house, mais un rythme tribal. Mais ce rythme.
0: Choyé afro, fiosto.
1: Exactement. Et je joue avec les mots. Hein. Des fois, je parle en français, des fois, je parle en anglais, des fois, j'ai dit Tounsi, des fois, on charge quelques mahaka ou
0: hakka. Dernier choix, Sarat. Avec un saut ou la de l'IA?
1: C'est ma voix. Non, je ne sais pas d'IA. Non.
0: Ah, d'accord. Donc, avec un saut 100%. D'accord.
1: Toute la production, j'ai mon studio à Montréal. Je forme, moi, les architectes de musique pour créer la même œuvre que moi. Je développe des chaînes pour expliquer au monde comment faire de la musique sans passer par l'IA.
0: Donc, c'est bien ça.
1: Oui. Parce que quand tu développes depuis que tu es jeune, fait que là, tu n'as plus de secret dans ce rythme. L'IA, elle l'utilise pour corriger le français, l'anglais, dans les lyriques, parce qu'on crée mes propres lyriques. C'est qu'on fait ce qu'on appelle l'assistance. Mais on ne fait pas de la prestation de musicale, la composition. Et pour dire que l'album lui-même, Élévation, bah, l'élévation, c'est pour ramener...
0: C'est élévation, c'est en français ou élévation en anglais?
1: Les deux, ça joue les deux. Et élévation, c'est-à-dire que c'est ramener un petit peu l'énergie du public à s'unir, en fait, autour d'un même objectif qui est vraiment la propulsion de soi-même dans ce champ musical là, ça permet de créer un peu cette pulsation.
0: Quel
1: pulsation
0: là? Comme on a ça, non, mais trans, ça vient de l'intérieur.
1: C'est ça.
0: Vers l'extérieur.
1: Ça donne de l'énergie de vouloir se propulser. Tu sais, les jeunes aujourd'hui, moi j'ai 40 ans en arrière, c'est quand j'ai commencé en Tunisie, c'est encore là, c'est l'ADN, c'est la Tunisie. Moi j'ai je passais à la bourse de Tunis dans le temps, j'avais 13 ans.
0: Qu'est-ce qui va chercher, toi, hein?
1: Ouais. J'ai créé un peu ce concept-là pour me permettre d'avoir une vision, et puis j'avais un rêve à réaliser. Mais le message que je passe dans Élévation, c'est le rêve de tout le monde. Je l'ai passé à travers ça. C'est juste travailler, tu auras à ton rêve. Il ne faut pas avoir peur de voir le sommet de la montagne. Parce qu'il y a un plaisir à chaque étape que tu fasses. Alors, moi, j'ai commencé pour créer...
0: Commencer à escalader.
1: Il faut commencer à escalader. Mais dans mon champ à moi, dans mon expertise à moi, la musique, c'était commencer par composer. Après, j'ai commencé à faire le rythmique. Après, j'ai commencé à créer des bases de données de rythme que j'utilise moi-même. Après, j'ai commencé à créer des émotions dans mes rythmes. Après, j'ai commencé à créer un langage. J'ai fait un développement avec mon équipe.
0: Mal mélodie.
1: Un logiciel qui me compose mes propres rythmes pour créer les émotions que je veux. Après, d'ailleurs, quand je crée un album, je le crée en 3-4 sortes. Je peux le faire en même temps. Je crée l'album.
0: C'est un album 6D.
1: Ouais, c'est une architecture.
0: c'est une architecture musicale.
1: C'est l'architecture musicale, tu l'as bien compris. C'est autrement dit, on est capable de construire avec les mêmes paroles, avec les mêmes rythmes. On va être capable de construire des morceaux différents. Ça peut être du blues, ou du house, ou du R&B, ou du pop. J'en ai fait un peu de tout ça aussi. Mais aujourd'hui, c'est ça l'élévation, c'est donner de l'espoir aux jeunes de se propulser dans la musique, se créer leurs rêves et les faire propulser un petit peu dans leur objectif.
0: Et chanter en français, en anglais,
1: en tunisien,
0: en italien, pas encore.
1: J'en ai fait, j'ai créé un événement, moi, au mois de mars. J'étais aussi j'ai fait un événement italiano-tunisien, dans lequel j'ai créé des morceaux de musique qui parlent de l'Italie et de la Tunisie, de cette cohésion, de cette chimie qu'il y a entre la Tunisie.
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1: Ah, exactement. D'ailleurs, ça me fait tellement plaisir de revoir ma maman. C'est ma maman qui était habillée en rouge, là. C'est elle. C'est Jnaïna. Elle est moitié tunisienne. Elle était élevée jusqu'à l'âge de 2 ans avec des Italiens, ma mère. Uh-huh. Après, bon, mon père est moitié français, moitié tunisien. On est mixés dans la famille.
0: Hein. D'accord.
1: Et mon papa, quand il écoute cette chanson-là, les larmes aux yeux jusqu'à aujourd'hui. Voilà. À chaque fois. Puis, c'est... maman, elle est fanienne aussi. Elle chante avec une voix sublime. Mais j'ai dit dans la chanson, quand elle chante, même avec un truc cassé comme ça, mais c'est ça. Ah, ça fait du bien de l'entendre de sa bouche à elle, avec sans aucune formation, rien comme ça, spontané. Mais cette musique, moi, j'ai créé ce rythme-là, comme tu l'as dit. Il est un peu, il touche à tout un peu. Tu sais, c'est, t'as un rythme quand même en arrière là, qui te permet d'avoir une certaine fréquence. Je joue avec les fréquences, là, 483 Hz, parce que le cerveau, il se relaxe quand tu écoutes cette fréquence-là. Mm-hmm. Mais je fais une petite variation pour te ramener un peu, de créer des petites connexions.
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1: معناها اكزاكت Bah, juste vous donner un exemple, par exemple, tout est basé sur le nombre de cordes, tu as les accords, ouais. Mais le nombre de cordes, quand tu as 3 cordes, c'est presque oriental. Mm-hmm. 2 cordes, c'est du blues. Une corde, rapidement, ça devient du rock. Mm-hmm. C'est un peu... c'est du rock. Puis là, quand on fait 5 cordes, là, ça devient de l'harmonie. Et parce que tu as beaucoup plus de plages dans lesquelles tu varies tes morceaux. Et c'est ce que la guitare a cherché aujourd'hui, et ainsi de suite. Donc, le oud, interne, c'est un des instruments le plus dur à jouer.
0: C'est
1: des cordes doublées. Ouais. Donc déjà, et c'est doublé. comme le canon. Ouais. Ça, c'est beaucoup de technicité et tout ça. Alors, la chanson, donc, c'est un peu. Donc, ça, j'ai passé par donc, la création de la parole, créer un peu le rythme de base pour créer ce qu'on appelle le cycle. Mm-hmm. Après, j'ai fait l'harmonie au cycle. Après, j'ai ajouté un petit peu la mélodie au cycle. Et du coup, j'ai un studio de production de vidéos. Je fais avec mon équipe, on fabrique nos propres vidéos, on fabrique nos propres
0: montages.
1: Ça, c'est du l'IA, oui.
0: Voilà.
1: La vidéo, c'est
0: la
1: du
0: vidéo,
1: l'IA.
0: Ouais.
1: Ouais. Mais c'est nouveau, là. C'est depuis à peu près 3 mois, là. Mais ça m'a ramené à peu près 3 millions d'abonnés juste à cause de ces vidéos-là, la l'IA que j'ai faite en arrière, parce que c'est un IA spécialisé. C'est pas du l'IA qui... vraiment, tu personnalises tout là-dedans. Et tu génères pas tout comme ça, là. C'est pas cliquer sur un bout, ça génère.
0: Crée-moi une vidéo, fais ta
1: exactement. Tu fais ton storyboard, tu fais tes cycles, tu fais tout ça. Tu crées, tu testes, tu peux revenir en arrière. Vraiment, c'est comme une maison de production en arrière.
0: D'accord.
1: Donc c'est un peu...
0: Le mot, c'est un peu la musique qui est en train de faire, le milieu où tu es venu ou j'ai venu.
1: J'en ai fait toutes les... j'exagère un peu, mais j'en ai fait du rap, j'en ai fait du blues, j'en ai fait 1500 chansons.
0: 1500
1: dans mon répertoire, et je suis distribué dans 60 plateformes à travers le monde.
0: D'accord.
1: Et mes albums, ils sont achetables chez Amazon, chez Apple Music, SoundCloud.
0: D'accord.
1: Je suis un répertorié et je suis owner, donc toutes mes musiques me ramènent de l'argent. Dès que, mettons, tu es dans Facebook, puis tu vas mettre un reel, tu choisis l'artiste DJ Rabor, tu cliques, moi je suis payé parce que toi tu as mis ça dans ton reel.
0: Mm-hmm.
1: Donc au clic, je suis payé au clic dans tous mes morceaux de musique. Donc puis j'ai...
0: Ça apporte beaucoup d'argent.
1: Ça nourrit un petit peu la recherche et développement, développer, puis ça crée une prospérité pour l'équipe et pour le projet, pour ramener un petit peu comme on va faire plusieurs éditions en Tunisie aujourd'hui, donc des éditions personnalisées, comme on va les parler de Iftar, c'est un peu la même chose, c'est personnaliser un petit peu le show pour le client, pour ramener un petit peu une certaine personnalité là, donc dans la musique.
0: Vous jouez à un instrument précis, la guitare.
1: D'ailleurs, bon, l'architecture, tu as là au niveau back office, donc au niveau développement, mais aussi au niveau performance. Au niveau performance, je joue les claviers qui sont professionnels, tout ce qui est Pioneer, là, toutes les CDG. Mais moi, j'ajoute toujours trois couches par rapport à ce que je joue. Donc, je construis mes musiques et je garde un espace dans ma musique pour que je puisse jouer live les instruments pendant ma performance. Mm-hmm. Donc, je joue mes musiques à moi. D'ailleurs, je ne joue que mes musiques à moi.
0: Mes claviers. Voilà, avec des instruments.
1: Avec la régie, donc la régie musicale, donc mettons les plateformes de CDG. Mm-hmm. Et je joue aussi, je crée le rythme live aussi. C'est-à-dire que ce que je joue, c'est unique. Même si vous l'avez entendu, mais parce que j'ai fait la performance aujourd'hui de cet instrument, c'est unique. Mm-hmm. Je joue aussi ce qu'on appelle la Darbuka universelle. J'ai à peu près 1500 instruments que je joue live.
0: D'accord.
1: Je crée le c'est ça. Et je joue le piano en même temps que je fasse la performance DJ. Donc c'est un DJ architecte. En même temps, il joue trois instruments en même temps dans live plus la plateforme.
0: C'est un peu difficile. Fais show bidou, fais spectacle bidou réellement. C'est des platines.
1: C'est des platines. D'accord. Avec
0: les morceaux aujourd'hui, on tient avec les deux platines.
1: C'est ça.
0: Et vous mixez.
1: On a tous les équipements, on mixe, puis on ajoute des couches de musique dans le mixage. Donc on crée ce qu'on appelle, on crée la musique live. Là.
0: Ouais.
1: Je développe la musique live avec une base que j'ai déjà développée.
0: D'accord.
1: Et donc puis on fait la performance pour ça. Donc c'est ça le lancement de mon album que ça s'appelle Élévation. C'est l'album des Tunisiens, c'est-à-dire que regardez, on est parti de la Tunisie, on est parti revenu au Canada, puis là on revient en Tunisie, mais élevé, là, regardez, c'est la même image, vous pouvez faire la même chose, il suffit que vous allez dans vos rêves, tout simplement, c'est comme ça, là, c'est ça vient de là, l'élévation.
0: J'ai une découverte, le style de ta musique, ou l'élévation.

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1: Il va voir DJ Rabor devant son équipement, son écosystème, devant son public qu'il connaît. Et puis, je veux personnellement l'album que je vais présenter. Ça crée un peu l'élévation, un peu de l'espoir de cette équipe-là. Puis moi, je vais jouer des instruments qui permettent un peu d'embellir l'ambiance en fonction de la réaction du public. Bah, c'est ça la personnalisation que je fais. Donc, je fais l'album pour créer un peu la bande, mais aussi pour personnaliser au public. Il y a une certaine communication qui va se faire avec moi. Et le concept que j'ai dans ça, j'ai une communauté et c'est eux qui créer le contenu de mes chansons en fonction de leur avis, en fonction de leurs commentaires, en fonction. Donc, je, c'est ce que j'ai développé avec mon équipe.
0: D'accord. Yann Imanjouch, rien que pour danser. Réellement, pour danser, oui, mais pour vivre c'est des moments.
1: Des moments que plus tard, vous allez voir ce que vous avez vécu dans mes chansons.
0: D'accord.
1: Oui, je fais un peu l'héritage de votre. De l'amour que vous avez reçu, mais cet amour-là, il va se concrétiser indirectement dans les prochains shows.
0: D'accord. Donc, voilà. Mais, Rabor Lioma, Rodo, Inch'Allah, plutôt Bad Rodo, Fi Gamart, Fi Tunis, ça m'a d'autres dates, Fi Tunis, Fi Canada, ou là
1: On est en train de développer des éditions de chaque deux semaines. On va faire une édition nouvelle. Donc, on est en train d'organiser avec l'équipe sur la thématique, et puis on fait comme.
0: La Carla Tunis, ou là, au niveau international
1: Tunis. Donc puis dans nos sites, dans nos réseaux sociaux, c'est tout est marqué, tout est informé. Ils peuvent faire une recherche juste avec DJ Rabor, ils vont voir.
0: D'accord.
1: Ils vont voir.
0: Sur le plan international, est-ce que femme a une tournée, Canada, d'accord.
1: Au Canada, j'ai créé un nouveau concept qui s'appelle DJ Rabor Run. C'est pour permettre à le monde d'être en santé, c'est-à-dire sans prendre de l'alcool, sans rien, c'est être en santé, être sportif le matin Inch'Allah. À 9h du matin, ils vont courir. Puis moi, avec moi, j'ai un équipement que j'ai développé. Là, c'est des camions avec des DJ à bord. Et moi, je joue dans le camion, le gros camion, éclairé, avec toute la scène qui bouge.
0: Avec il y a un événement européen, Hakaïsir.
1: Oui, il y a commencé.
0: Je sais pas, en Allemagne ou en Hollande, Allemagne. Voilà, avec des camions, des DJ c'est dedans ça. Qui font le tour.
1: Et voilà. Ouais. Et voilà. Et moi, je le fais personnaliser. Par exemple, pour mon client, c'est le centre de sport. Donc, c'est eux, mes sponsors. Ben, c'est eux qui vont nous permettre.
0: Ce serait intéressant de planifier Hajraka Fitounes.
1: Oui, puis ça a beaucoup, beaucoup de succès parce que le monde, ils ont des familles, ils ont des enfants, ils veulent pas les garder pour faire aller au show. Et là, ils courent avec eux, ils jouent avec eux. C'est un marathon. Mais un marathon sportif avec toute une infrastructure là, médicale, tout ça, là, c'est gros.
0: D'accord.
1: Là, c'est des shows, c'est gros parce que c'est quand même du monde qui va courir pendant 2 heures. Et toi, pendant ce temps-là, tu les animes. Tu vas avoir un show avec du monde qui va bouger. Il y a des chorégraphies que le monde va jouer leur chorégraphie. Ils vont faire partie du vide du clip après ce monde-là.
0: D'accord.
1: Donc c'est ça, c'est un concept nouveau là qu'on est en train de développer.
0: C'est un écosystème.
1: Mais ça reste encore des surprises parce qu'il y a beaucoup de choses.
0: Inch'Allah. Le message que tu as dit aujourd'hui à la Nes, le tabou final, cool. Je suis allé des fans, t'as le nombre Z à la page ou le compte.
1: Le message que je passerai sérieusement, c'est l'espoir, garder l'espoir. L'espoir est là, on a un beau pays, on a du monde. Écoute, les meilleurs artistes sortis de la Tunisie, là, on le sait, y compris tout le monde qu'on voit aujourd'hui, regardez. Puis ils donnent beaucoup d'amour à leur pays aussi. Là. Et c'est l'espoir, élévation pour moi, c'est l'espoir. Et confiance en toi, avance, que ce soit musique, que ce soit sport, mais aie confiance en toi, puis tout ça rime, la musique rime avec tout, et tout rime avec la musique.
0: Avant.
1: Voilà.
0: Avant. Vanessa.
2: Merci beaucoup, Adi.
0: Merci à vous.
2: Ça sera une expérience, je pense, incroyable. Et comme tu as dit, on espère de voir DJ Rabor aussi développer des nouvelles idées pour les gens tunisiennes. Mm-hmm. Ça, des sports, c'est un message très important aussi. Et donc, Maria Bibi, Colo, Figa Marte, après-demain, et on se voit très tôt. Merci.
0: Allô, le mélange bien tout aussi, ou le français avec l'accent italien, ou chien italien. Bon, je crois que c'est RQ italien, un petit peu.
2: Anna Sabasenin, Tamania Senin, Tunis déjà, comme journaliste, 8 ans.
0: 8 ans.
2: Tunis. Hobby Tunis, Barça. J'aime les Tunisiens.
0: Et Timmy, finalement, Mamie, Italie, originaire de quelle région d'Italie?
2: Alors, je suis originaire de Les Marques. Mais je passais presque toute ma vie, j'ai étudié à Milano, donc la ville de la fashion, mode. De la mode, de la movida aussi, c'est pour ça que j'adore tout ce que c'est art, musique, les artistes. Et je trouve vraiment que la Tunisie, il y a un potentiel incroyable à développer.
0: Et... il manque juste quelque chose. Il faut créer un pont entre la Tunisie et l'Italie, comme ça on peut circuler facilement.
2: Oui, on est en train de faire le pont de Messina. Ouais. Après,
0: on fera le deuxième avec la Sicile, avec Patellaria, comme ça ira bien.
2: Il y a déjà les câbles énergétiques qui ont passé.
0: Ouais, qui ont passé avec le gaz et voilà. Grazie mille, merci beaucoup.
1: Merci
0: beaucoup. On était vraiment très. Voilà,
1: merci beaucoup.
0: Beaucoup le mafama je dis, on sera très très content et heureux de le faire passer et diffuser sur nos ondes.
1: Le plaisir est immédiat.
0: Merci Ramzi, merci Vanessa, merci l'équipe الكل. يعطيكم الصحة تبعتونا اليوم في فواياج على جورا فام وجورا تي في. برامجنا مازال متواصلة، ما تبدلوش الشين، ما تبدلوش الفريكونس. خليكم معنا، موعدكم توا مع أخبار الأربعة ونلتقي في الأمان.
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8: مرحبا واهلا بكم الى هذا الموجز الاخباري. سيطرت على حريق سيد عبيد بمعتمدية بوسالم من ولاية جندوبة كليا اليوم بعد مجهودات تواصلت ليومين ساهم فيها أعوان الحماية المدنية والغابات والتجهيز والمواطنين وفق ما أفاد به مراسلنا في الجهة. وكانت النيران قد امتدت من غابات منطقة تزيرة بمعتمدية بوسالم من ولاية جندوبة وصولا إلى مناطق من معتمدية الكريب من ولاية سليانة. النقابة الوطنية للصحفيين التونسيين تدعو مختلف الفاعلين في الفضاء الرقمي إلى احترام أخلاقية النشر والامتناع عن توظيف المضامين الصحفية خارج سياقاتها الأصلية، مطالبة السلطات المختصة بالتصدي لظاهرة انتحال الصفة الإعلامية وكل الممارسات التي تسيء إلى الصحفيين وإلى المهنة وتساهم في تقويض الثقة في الإعلام المهني. لافتة النقابة في بيان اليوم إلى ظاهرة إعادة نشر مضامين الصحفيين والصحفيات التونسيين وتوظيفها من قبل عدد من الصفحات على منصات التواصل الاجتماعي، بما في ذلك صفحات تنتحل الصفة الصحفية أو تنشط خارج أبسط الضوابط المهنية. هذا وأوضحت نقابة الصحفيين أن هذه الجهات تقوم باجتزاء التدوينات والتصريحات والمضامين الصحفية وإعادة تقديمها في سياقات مغايرة لمقاصدها الأصلية بما يخدم أجندات سياسية أو إيديولوجية أو مصالح خاصة لا تمت بصلة إلى العمل الصحفي أو إلى الحق في الإعلام. وأكدت النقابة أنه كما لا يجوز توظيف ما ينشره الصحفيون من مضامين في الفضاء الرقمي لإلصاق مواقف واصطفافات سياسية بهم لا تعكس قناعاتهم أو طبيعة أدوارهم كصحفيين ملتزمين بأخلاقيات المهنة وقواعدها. دوليا، رئيس دائرة الاتصال بالرئاسة التركية يقول إن اتفاقية مكة لا تستهدف أي دولة بل ستسهم في تعزيز الأمن والردع الجماعي. وكانت شهدت مكة المكرمة اليوم توقيع اتفاقية مكة للدفاع المشترك بين السعودية وتركيا وباكستان في خطوة تستهدف تعزيز التعاون الدفاعي وترسيخ منظومة الردع الجماعي بما يدعم الأمن والاستقرار على المستويين الإقليمي والدولي. بالثمن، وزارة الدفاع الروسية تكشف نتائج ضربات قواتها التي استهدفت مرافق الطاقة والنقل والموانئ والسفن المستخدمة لصالح الجيش الأوكراني خلال أسبوع، وكذلك المكاسب الميدانية التي تم إحرازها، معلنة إصابة 34 سفينة يستخدمها الجيش الأوكراني وتحرير 8 بلدات.
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